0: Centrale 235.
1: Centrale 10-235.
0: Centrale 235 pour le 10 587 300 avec sauf 235 pour indiquer que par le sens 1022. Pouvez-vous aussi déplacer des pressions 1035 pour l'identification du véhicule, d'un véhicule de, pour le propriétaire?
1: 5 235, avez-vous des informations du véhicule?

0: 213, 274
1: pour le 23.
0: 20h27, 275.

0: 64, sir.
1: Centrale 264, vous répondez au 9717-737-17 boulevard Lassalle, en versant de la rue Kitra et de la rue Fratire. On a en opération à la zone de au rez-de-chaussée et sous-sol. 640, job pour un client résidentiel, catégorie 1, commandement 3.
0: Centrale 264,
1: sir.

0: 239 Central, 239 et 17 au coin Sherbrooke et Langelier. 239 souhaite en reconnaissance RDXV comme en cap.
1: 20h29, 239, c'est 39, le central a un 1040, autre en ligne présentement, qui est au 31, 64, 3, 6, 4, Langelier.
0: Le 139, 10, 4, est-ce possible de venir rejoindre les pompiers sur place?
1: 20h29, 239.

0: 239,
1: 239. 85 va être ici, 4 au compte, RVTV.

Okay.

0: 116, 52, 5, de parallèle, 229 TPC, avec 829 pour être aux communications.
1: 229-525-225-5,
0: répondez au 5 2 5 5 2 6 5 5 5 5 5 5 5 5 5 5 5 5 5 5 5 5 5 5 5 5 5 5 5 5 5 5 5 5 5 5 5 5 5 5 5 5 5 5 5 5 5 5 5 5 5 5 5 5 5 5 5 5 5 5 5 5 5 5 5 5 5 5 5 5 5 5 5 5 5 5 5 5 5 5 5 5 5 5 5 5 5 5 5 5 5 5 5 5 5 5 5 5 5 5 5 5 5 5 5 5 5 5 5 5 5 5 5 5 5 5 5 5 5 5 5 5 5 5 5 5 5 5 5 5 5 5 5 5 5 5 5 5 5 5 5 5 5 5 5 5 5 5 5 5 5 5 5 5 5 5 5 5 5 5 5 5 5 5 5 5 5 5 5 5 5 5 5 5 5 5 5 5 5 5

Juan Francisco Sanzá. Juan Francisco Sanzá, le 14-25-46, le véhicule 21-34, 10-35, numéro 21-34, nous informe que le patient est lieu. Le 219 25.

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0: 113-89.
1: 113-89.
0: 113-89, 8000-138, sélection 235-149, on allant déclencher par un poste manuel tiré malicieux.

tecnica pour la fontaine et 40 gagnons, les deux. Certes, on pourrait avoir des informations pour l'emplacement, on a aucun visuel pour l'instant.

0: centrale 247 pour votre appel de premier répondeur à attendre l'arrivée des 1035 avant de procéder.
1: 247, 24.
0: 256, 247.

0: Centrale 272, vous répondez au 41-05-4105, rue Claude-Henri Grignon. François Fadiru, Pierre Lacou et Robert Choquette. Répondez pour de la fumée qui sort d'une poubelle qui est à l'intérieur dans la cuisine. Il y aurait également eu feu sur la cuisinière, mais serait éteint. La 240 cellulaire à la même adresse, catégorie 1, commandement 3.
1: Maintenant, 58-272.

0: Encore au 248, 1055.
1: Central 248, on a un problème avec l'ordinateur véhiculaire, on n'a pas la carte d'appel, voulez-vous nous la renvoyer?
0: 22h03, 245.
2: Central 245 pour Saint-Clément et Ontario, on est sur 7245 et PC. Le répéteur est activé, le 445 va être aux communications.
0: À 21h03 pour le 245.

0: 好的，参加参考代理 West， 谢谢。
1: 再见了，再见了。

0: Jetfire 45.
1: Ontario
0: est 5e heure. L'adresse va être le 4865 rue Ontario. Et à l'exception de tous, pour un barbecue en opération à l'appartement 1, 1222.
1: Faites du Nord, c'est 445.

0: Yeah, Tranquil, this cap. Vous pouvez laisser les unités de 5. Oui,
1: 172 centrale.
2: À
1: 272. 172 centrales pour le 41-05 Claude-Henri Pignon. Changement pour 8000 légères pour le 72.

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0: Naturel, le 274, le 274 est ici.
1: Le 214-274.
2: Rendez-vous central.
3: Mais du 14-215.

Passage de Saint-Gainx. Passage de Saint-Gainx, pouvez-vous demander aux 1240 qui viennent nous rejoindre ou avoir des précisions là, sur l'endroit exact du feu?

0: à 229 pour répondre au 5235 265 première avenue. On a ça de la rue Massoy de l'avenue Laurier-Est. On a en opération depuis presque les 2 heures à l'appartement 61. La porte semble ouverte, mais il n'y a personne à l'intérieur. C'est 40, même adresse, appartement 38, catégorie 3, selon moi, ça.
1: 229, 13, 14.
0: C'est une autre, 229.

Terminus Central pour le 52-5, première avenue. 17, rien d'apparent, 229 EPC, avec V429 en direction. V429, 229. Central 429, j'ai eu erreur de manipulation à l'ordinateur, nous sommes

0: Enfin, je t'inquiète, j'avais une journée de fête avec 219.
1: Mais une heure 21, 215. J'entends au 215.

La fin 429 pour le 52-35 premier avenue, avec option 229 et 429 pour un avancement de la fin d'effectuer l'appartement 31-22.

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0: 啊，他是上车了，司机本身在高台，对了，是下岗的。我把室内放慢，消除为零二的一分。
1: Avant de s'entendre, le 1040 était de l'autre côté du canal, juste en face. Il mentionnait qu'il voyait des feux près des tentes d'itinérants.
0: J'avais encore 1040.

0: Astral 233 pour l'intervention Pitt et Saint-Patrick avec section 233 pour un jeu de camp éteint 222.
1: 21 à 31, 233.

Southwest to the Castle Sound Zip, pour le 57 40 Cavendish, à l'exception du 278, 478, 222 pour un détecteur de fumée défectueux.

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1: Vous répondez pour un détecteur de fumée en opération au rez-de-chaussée jusqu'à rentrer à l'arme 4 pour un client résidentiel catégorie 1.

0: 六十三再给他拨上，不要了。
1: 253-253-52.

central ici, le 478, pour le 5740 Cavendish. Est-ce possible de rejoindre le responsable puis de faire déplacer quelqu'un sur place pour ouvrir des portes?

0: ça prend 6-4-78-10-2, le dernier message.
1: Central 14-78, avez-vous des coordonnées pour le responsable?
0: Négatif, on se demandait si vous aviez des coordonnées de quelqu'un à droite pour la voiture.
1: Central 14-78, négatif.
0: 478-17.
1: Mais

0: Elle veut quoi encore?
1: Centrale
0: 202, 127. C'est sur la centrale
1: 202. C'est 1 pied, correction 56, 227.

0: 4178, c'est ça?
1: Centrale 478, on a des coordonnées pour un responsable. Voulez-vous toujours qu'on les rejoigne?
0: Négatif, les équipes adverses ont eu accès à l'appartement en question.
1: Salut, on a 478.

0: 130.
1: Centrale 218.
0: 218 au centrale, on va être 10-5, on est bike on dans 5.

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0: 1-800-737-2637,
1: Vous avez 1-800-37.

29 pour le 449.

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0: Ça m'en parle 225, je me sentais annuler vos services. Vous pouvez vous mettre 10.
1: $225,
0: 135, 10 cap.
1: On est
0: à 10 cap. 22h38, 225.

0: 35-45.
1: 35-45. Voilà, 89 pour l'arrivée de Régression, Décrétion 209-449 pour un allant déclenché par une super chaude nettoyeuse d'Atlantique 22.

0: 45-200.
1: 45-200.
0: 45-200, on est sur des 22-200, c'est précis.

0: 228 au 240. 247, toi? 228 au 240. Est-ce que tu as vu la dernière note qui est rentrée? Là? Nous, quand on l'a vu, là, on est, c'est trop tard. On est en 47 dans une congestion de travaux. Fait qu'on sera jamais là, dans un délai raisonnable. Je sais pas si toi, t'es en bonne direction, là.
1: 242-4, on vient juste de prendre un rappel de la 40 ouest pour aller chercher l'Angelier.
0: 222-4, on va faire le tour, mais comme je te dis, on est loin d'être arrivé.

0: 32500.
1: Centrale de Saint-Vicence.
0: Pendant 230, la rue des Bains-Lacrétions, 200-205, pour un accident avec un véhicule léger, 222.
1: Centre à 238, direction des incarcérations.
0: Affirmatif.
1: Et 252, 230.

0: Yeah, I'm
1: Francis, what the fuck,
0: Dallas? 240 centrales pour l'accident sur la 40. Le 240 et 17, 47, 48.
1: 227, 240.

0: centrale au 229 pour la 10e avenue Urgence Santé demande d'attendre les 10:35 avant de procéder pour un 25 Delta 4 Bravo féminin 20 ans qui s'est coupé avec un couteau.
1: 229, 10-4.
0: 3h3, 229.

0: 4444. 4444, on est 17, 90 et Michel, au plus de détails pour la localisation du patient.
1: 4404-209 dans une Volkswagen à l'intersection. Volkswagen Argent. Centrale 220. Centrale 220, notez une adresse précise pour l'intervention 1290. 1290 Sainte-Élisabeth, appartement 64.
2: 1290 Sainte-Élisabeth.

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1: Après
2: 245, 249.
1: 23h25, 249.

0: Je vais faire un central.
1: Central 220.
0: Je vais faire un central pour le 210. Saint-Jacques, avez-vous plus d'informations par rapport à l'adresse de 7500 n'existe pas comme appartement?

0: 5200.
1: Centrale au 204, vous pouvez monter 4837, 4837 rue Bézina, transversale la rue Lévue et la rue Victoria. On a l'ordre général en opération, le 1040 BPG, pour son client apoplexe. Engrenasse 1043, présence Tadionde, c'est une catégorie 3, c'est le moment 3.
0: 204, 204.
1: À 3h30, 204.

0: De l'avenue Laurier Est du boulevard Saint-Joseph-Est pour une alarme en opération dans le bâtiment. 1040, même adresse à la prison en vue. Catégorie 4, commandement 4. Correction, catégorie 3, commandement 4.
1: 229, 113, 14.

0: 120, c'est ça.
1: Encore 220, un changement d'adresse pour le 7300 Saint-Jacques. Une autre unité va répondre. Veuillez ne pas toucher à vos statuts.
0: 224.
1: Et centrale 220, vous pouvez vous mettre le 5, le 277 dans la course.
0: Je comprends.

On vient d'avoir de la difficulté à descendre, donc elle ne quittera pas son logement.

Pour avoir 46 pour 400.

0: 258.
1: 258.
0: Centrale 258 pour le 96-40, c'est à 3 17 3 depuis logement de 3 étages, rien apparent, la 258 est pétillée, activé, prochain café, on compte.
1: Il y a 258.

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786-40-22-40 la section du 258-261 pour vérification 10-22.

254-230-54. 254-230-54, aviez-vous un délai pour les 234?

0: Centrale 213
1: avec question 213 pour deux feux de poubelle sans risque de propagation, 222.
0: 44 minutes pour le 213.

0: 232, vous répondez au 1790 sur un 790 rue de Saladegui, en passant du boulevard de la Capitale à Lucalmont, pour un client qui s'en parlait en dehors sur son balcon avec quelque chose sur le bois et une alarme en opération à l'appartement 3. Différente même adresse à l'appartement 4, 3, commandement 3.
1: Je le ferme.

0: enfin, de chanter.
1: Oui,

0: 442 Centrale.
1: Centrale
0: 442 Centrale, 442 et d'une petite l'ordinateur véhiculaire, je ne réponds pas.
1: 50 minutes 442.

0: 442 Centrale.
1: Centrale, 442.
0: 442 Centrale, à l'exception du 242-442 pour des aliments surchauffés à l'appartement 3-22.

0: 246-141-246-141
1: pour le 45-66 boulevard Grand, le 246 et 17, on a tué le PC. Bâtiment de 3 étages, rien n'apparaît. 446 est au commun.

0: 220.
1: J'entends 220 pour le 169 qui est la Gauchetière Est. Notez, il s'agit d'un bâtiment 1075, ossature à nu au deuxième étage.
0: 224.
1: Il y a 26, 220.

Pour 23 Bravo 1 India. On attend les 1050 prochaines.

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0: 235.
1: Central,
0: du 235. Central, du 235, fréquence, soumis à l'adresse, 4522, Gérois, appartement. C'est

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0: 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13 50 72 13 avec 250 pour un feu de véhicule descendu.
1: 1h57,

0: Centrale Cassandre et Total Code et Requis.
1: Je suis en train de vous
0: bien. Deux fois, je suis en train de vous bien.

0: Quatre Cent Vingt-Sept en Cantal.
1: Central 2,
0: 187. 187 en centrale pour le mélange, je viens d'aller, c'est tour 225 pour être au 10-35-222.
1: 211-429.

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0: 225 de Cessna.
1: Central au 225, vous répondez 705-705 Sainte-Catherine Ouest, transversale l'avenue McGill College et le boulevard Robert Bourassa. On a une alarme d'opération à la zone 1. Le 1040 Johnson Controls pour l'immeuble 705 Sainte-Catherine Ouest. Dans l'intervention 25-69 1044 et prendre note que pour le 705 Sainte-Catherine Ouest, le panneau d'alarme est situé au bureau de la sécurité accessible par l'entrée du débarcadère au 800-800 de Maisonneuve-Ouest. Un panneau d'alarme miroir au 690-690 de Maisonneuve-Ouest. C'est une catégorie 4 pour tombe en 3.
0: Je
1: 2h46, 225.

0: professionnel sur la base. Vous vous informez avec la compagnie d'alarme si vous voyez si l'alarme est toujours existante.
1: 2h55, 731.

Non, c'est vers 425. Centrale 10, 425. Pour le 705, 845, ouest. À l'exception du 225, 425, contact de Giclard, accroché, 1022. 3h, 425.

0: Vous informer avec la compagnie d'alarme si c'est une alarme intrusion ou une alarme incendie.
1: On parle 761, la compagnie d'alarme le mentionne avoir reçu deux signaux, donc une alarme en opération à la zone 8 ainsi qu'une alarme intrusion.
0: 761, 10-4.
1: Bonjour, 761.

0: 711 central, veuillez effectuer un 10-3 pour l'unité 100 et pour le 94-09-20 à l'exception du 271-771, un système d'alarme défectueux 10-22 et sécuritaire, c'est sur les lieux présentement, ils vont prendre possession du bâtiment.
1: 3-1-2-7-731.

0: Central 204, vous répondez 7845-7845, avenue Mountain Site, transversale de la rue Ferrier, la rue Marie, pour l'alarme en opération. 40 est un cellulaire, c'est une catégorie 3 sur le commandement 4.
1: 204.
0: 329-204.

0: centrale.
1: Centrale 205.
0: 205 centrale, on a été libéré par les 1034 à 917, on est donc 205.

Okay.

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0: 4,436, nord, on aura besoin d'un 6-30, non urgent, pour que les ondes demeurent en alarme.
1: 11h57, 4,5.

0: Envoie 404 pour le 47 37 destinant à l'inscription 204 et 404 pour une défectuosité du porte de composant du système d'alarme au troisième étage, faisant 2.
1: 11h50, 407.

0: 225.
1: Papa, vous avez répondu au 425 425 plus Jean-Cartier. Pour passer de la rue de Royer Est, de la rue Saint-Paul-Est, pour un alarme au ballon, de 44 pour Kulika Incorporé, c'est le 423.
0: 225 425.
1: 55 225.

0: telefon här, Sabra. Sabra,
1: Est-ce
0: possible de communiquer avec un responsable pour qu'il se rende sur les lieux?
1: Central,
0: quelle est la raison de la demande? 80 centrales, nous serons capables de refermer la porte.

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1: On est toujours en ligne pour la
0: 400 mètres, 4.
1: 500 mètres, 400 mètres.

0: centrale au 210.
1: 210.
0: Centrale au 210. US modifie l'adresse d'intervention. Ça serait dans le parc du Square Cabo Sainte-Catherine.
1: Le 5h34.
0: 5h32, 210.

0: Il entre à l'appel 245. Central au 245 pour le 1475-1475 avenue Bennett. On vous demande d'attendre les 10:35 avant de procéder.
1: Central 45,
0: 5h54 pour le 245.

0: centrale de santé pour la Fontaine et Alexandre de Sèvres. Veuillez noter que le patient a un pouls conscient et respire.
1: 59, 219.

0: Donc, en 219, pour la compagnie d'action de soins, vous noter que le patient quitte les lieux le 220 avec le 5.
1: Heures 219.

0: centrale appel 214. Centrale 214, vous répondez au 80-68-8068 avenue Louis-Lumière, en transversant l'avenue Clément-Avert. Répondez pour un détecteur de fumée en opération zone 7, le 1040 TELUS pour un client résidentiel, catégorie 2, commandement 3.
1: Centrale 214, centrale 2, centrale 2, 3.

0: centrale appelle le 227.
1: Ça m'a fait ça.
0: Centrale au 227 pour le 5750, 5750 rue Lavoie, RCR en cours.
1: C'est ça, c'est ça.
0: 10h24, 227.

0: Do you target 4,000 miles? San Francisco, 154. Tac 14, là, c'est 868 avenue Louis Lumière. Grosse maillot dans la ville. Un million d'appareils. 214 degrés.
1: 6h25, 214.

132-73-4316-437, Jeffrey Clark, transversale de la ville du Mont-Royal-Ouest et de la rue Marianne-Ouest. Pour une alarme d'opération, détecteur de fumée au col d'or, 40 télé-projets résidentiels, qu'est-ce que vous avez du temps de matière?

0: 214 Nord-Ouest. 214 Nord-Ouest pour le 8068 Avenue Louis-Louis-Carrère, 22, et c'est 214 pour l'animal qui est chauffé. 214 va être tout simple, c'est mon commandement en cours.
1: 6h27-214. 43-76, Clark, c'est un bâtiment résidentiel de 3 réparés. J'ai rien à faire, là, juste encore des péchés.
2: 6h27-214.

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232. Parole 234 pour le 43-73, quelque chose, 230 modification, 202.

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0: Rue La Femme de Saint-Paul. Le centre de centrale pour le 23-13, coupe de la pile. La patiente s'est levée et a quitté le 210-22-5.
1: 7h07, 210.

0: 1,85 dans Jacques-Cartier. La question du 220 pour un aide d'un citoyen 222. Puis le 220, on est 2,5, on libère le commandement 14.
1: 132, 220.

0: Enfin, le 125 Bolide, on va mettre la pelle, c'est le problème de la manipulation.
1: Attends.

0: Santé 125,
1: est-ce que c'est possible de communiquer avec Urgence Santé pour savoir s'ils veulent qu'on aille rejoindre sur Sainte-Catherine ou c'est toujours bon l'adresse de point d'aliment pour le REM?

0: Another summit, please.
1: Sur
0: les 125. Les seules informations que Jean Santé peut nous donner, là, c'est que ce serait au quai du REM, le code 2, le quai 2.
1: Plus 4, 225.
0: 742,
1: 225. Le 125, est-ce que vous êtes en mesure vous, de communiquer avec le REM pour qu'il nous envoie quelqu'un à la porte de 789?
0: Regardez, 225.

0: Non, même pas. Pourtant, 225, le REM n'est pas en mesure d'envoyer un responsable. Ceci mentionnait que la 1040 voulait annuler les services. Donc, on va attendre que 1044 nous annule.
1: 1044.
0: 1044, 225.

0: 220, c'est ça?
1: À la 220, vous répondez 1313, 1313 rue Wolf, dans la salle 54F et le boulevard René-Lévesque. On alarme en opération à la zone 2, 1040 CCAQ pour la rue des Femmes Montréal, catégorie 4, moment 3.
0: 220,
1: 8h10, 220.

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1: 好，反正上下次好嘞。
0: Che pare central pole trash high zone selection du savet che pare pour être rendu clanché par poste manuel direct accidentellement 22
1: 8 à 16 400 mètres.

0: 233, j'ai 5 j'ai 5 de réception 233 pour un détecteur de fumée déclenché lors de l'humidité.
1: À 8h10, 233.

0: Centrale 233, 10, 5, numéro 1, commande-moi un 4.
1: À 825, 233.
0: Sur la carte d'appel, il y aurait un appartement ici à l'adresse où on est. C'est une maison. Les personnes sur les lieux nous confirment que c'est pas pour eux l'appel.
2: En 255, gardez l'écoute, on va contacter l'urgence santé.
0: 255, 34.

0: 16, vous répondez 1743, 1743, rue Rochon, transversale la rue Grenet. Vous répondez pour un feu dans l'appartement au premier étage, 1240, c'est un cellulaire. On note que le central a complété l'acquisition suite à un deuxième 1040. Le 242 est ajouté en support au 442, effectif réduit, catégorie 3, commandement 3.
1: 235, vous avez pas
2: 25. 255,
1: 134.
2: 326, 255.

0: Sopras de 73, sur le 17-43, Rochon, 17, votre présidentiel, puis je n'ai rien apparent, 73 de PC, prochain 14 heures, mon acteur à 8.
1: 8h28, 273, et prendre note que le 204 à JCommunity Rick.

0: Ah, regardez les coups.
1: Centrale 204,
0: 204 Eric. 204, 204, 205.
1: 129, 215.

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0: Le sac à 330.
1: Centrale de 10 heures.
0: Le sac à 330, on a tout 40 de fondation. Rick.

0: Canada 35 et c'est bien le 249.
1: 204 au central, l'unité 204-204 au Canada, Rick.
0: 235 pour 204.

Naprawdę sam drive, on demarre à 6:30, non urgent, pour absence de fin d'alarme et absence d'avertisseur de fumée dans les appartements.

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0: 4000 165.
1: 4000 165, par contre, je vais vous demander à la fin de rejoindre le PC à la portée entrée. 158, 4000 165.

0: Non, 113.
1: Le 113, ça va?
0: Sur 213 de DPG 821, nuit Sainte-Croix, point d'appel, premier répondeur.
1: Deuxième.
0: 159, 213.
2: Navarre 4060.

0: 250,
1: bien sûr.
0: Centrale 250, vous répondez au 3325, 3325, vous voir au fond, 39 ans, la 12e avenue, la 13e avenue, pour un alarme en opération, la 240 large, catégorie 3, commandement 3.
1: Deux cinquante,
0: 9h05, 250.

0: Captain Sunfire, please, sir.
1: Après Captain 76, un code avec qui?
0: Captain Sunfire, Central, c'est sûr.
1: 9 à 6, 4076.

0: 250 à la centrale.
1: Centrale,
0: 33-25, Rosemont 17. Arrière apparent, 250 PC, 450 aux communications. RV activé sur commandement 3.
1: En avant, 250.

0: Sounds like something else.
1: Captain 76,
0: en fait, vous êtes en suite avec l'exécutement de l'exception 476 pour un dégât d'eau causé par une fuite d'Elf Kegney 36252.

Number 13, 224.

0: Mesa Faisal,
1: kan? Otelde fark etmeyeli, Sosan Faisal.
0: Donc, une étude de protection est en tout ce qui est message. Par conséquent, le bâtiment est laissé à 16h23, rejoignez-vous 4, 3, 8, 3, 5, 7, 3, 5, 2, 0.

centrale 422. Et la 44e avenue entre la rue Saint-Zotique Est et la rue Beaubien Est. On alarme au panneau jusqu'à 40 centimètres contre le rack Saint-Zotique dans l'intervention 50-23 244, catégorie 4, commandement 3.

0: 4-0-4-5.
1: Apache, sorry, 422.
0: 422-4-5, pour le 76-75, rue 4e avenue. L'exception du 422-722. Pour un avertisseur déclenché par la vapeur.
1: À la vapeur 23, 422.

0: Cat 5-2, that's all time.
1: Apache,
0: sir, Cat 5-2. Cat 5-2, that's all time. 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

0: 92, that's on time.
1: Je
0: peux signer une demande pour les services et 10:30 dans l'urgence pour rencontrer la responsable aux avertisseurs qui sont les emplacements des avertisseurs qui sont non conformes.
1: 9:25, 92.

0: Attends, attends, 265.
1: 75,
0: 265. Entrant 265, on est 17, un véhicule impliqué. 265 et PC et SMD-COM. 926, 265.

0: Ja, sabe, ich habe gerade.
1: Ça va,

0: 131-201 pour le 86 05 8-9h, le 17-221 PC.
1: 9h34-220, bien.

0: Santage, je suis en train de faire 6555 pour chaque petit bâtiment de deux étages et réparant.
1: Je suis en train de faire. En avant 34, 238 et 255.

0: Fuck, I'm just on right there. Fatale 221 pour le 86-0-5, rue de Nevers, à l'exception du 221 pour des éléments surchauffés, 10-22, et on va être 10-5 numéro compartiment 4.
1: Nevers 36-221.

0: centrale 238 pour le 12555 Parkside, Park Section 238 pour un système d'armes ayant déclenché avec un élément électrique. Désolé.
1: 237-238.

0: Entre le 233, on est sur 753 de l'église, le 233 chez C. C'est mauvais, 433 communication. C'est 133,
1: 243.

0: 433 au 113, pour intervention sur de l'église, le code est 1007, fuite de gaz.
1: Numéro 34, 433, votre durée d'intervention est de 7 minutes.
0: 433, juste 4.
1: Pour le 1653-1653 Avenue de l'Église, territoire d'Acazone 33 Sud-Ouest, le 433 donne 1007 Fuite de gaz sur commandement 3.

0: Affirmatif.
1: Centrale au 265, puisque le propriétaire du véhicule est sur les lieux, c'est à lui de faire les démarches pour la remorqueuse.
0: Deux cent soixante-cinq, 10-4.
1: À 9h47, 265.

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0: 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Contact 5-5, point set to turn into normal, but then I'll be in the distance and come for you. We'll be in protection, make that actual block set.
1: Alors, allo, Pierre 5-4, est-ce qu'il y a les deux trains sont urgents ou non urgents?
0: Contact 5-4, on a marché d'urgence. On va juste sur les yeux pour les chassons.
1: 5-0-3, 4-5-4.

0: Centrale au 9050, on vous a ajouté à l'intervention à la demande du 404 pour le 4790 avenue Valhorn pour vérification d'installation du bâtiment suite à l'inondation. Ça va être sur le commandement 11.
1: 9054.
0: 104, 9050.

0: Alors, 115.
1: Alors,
0: 115, 16, 53, Amuse l'église, 115, tout ça.
1: Parfait, 115, centrale, aux communications de l'église.
2: Bonjour, à l'écoute pour la communication de l'église.
1: Centrale communication de l'église, un code évoqué.
2: Commutation 463, je vais faire l'écoute.
1: Hasard 763.

478 est au grand cas. Voulez-vous qu'on prenne l'appel sur du Waldorf sur Côte-Saint-Luc?

0: 1338.
1: Centrale au 478, vous répondez au 7400-7400, chemin de la Côte Saint-Luc, transversal avenue Sunnybrook, pour un alarme générale en opération, le 1040 Sentinelle pour le Walders. On a fait présent de trafic pour PGH78-CS0108, 1044, catégorie 4, moment 4. Nous avons 478.

1: 270 centrale pour le 7400 chemin de la côte Saint-Luc 17, bâtiment BGR 8 hauteur, 8 étages, rien d'apparent. Le 278 PC est aux communications.
2: Bonjour, 278, activez-vous votre arrivée.

0: Centrale 223.
1: Centrale 223 sur l'intersection Atwater et Saint-Patrick à l'exception du 223-10-22 pour vérification.

0: salutation en route.
1: Parfait, de la communication de l'église.
0: Communication centrale pour information, la fuite d'un tuyau de 3/4 pouce en plastique, fuite à l'air libre.

0: I'm like.
1: Deux, 235,
0: François, c'est ça? Sur le 235, on a fondé au 1550 rue Francis, on appelle premier répondant. C'est un 15 Echo 1, un homme de 28 ans qui s'est fait électriser. On nous mentionne également qu'il serait dans une nacelle de 10 pieds. Donc, si vous avez besoin d'un sauvetage à hauteur, juste nous aviser le plus vite possible.
1: 235-10-4-9-16.
0: Central 255, test 3 255. 255 central 255.

0: 235-131.
1: 235-131. On en aurait un autre 234 pour un autre patient en choc post-traumatique.
0: 232.

0: Yeah, I'm with Papa.
1: D'accord, 5, 14, 10.

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0: 235 à 130.
1: 135
2: à 135. J'ai dépêché un 236 urgent pour une branche électrique qui me prend presque à droite. Au
1: 10 534.
2: Est-ce que 37-235, avez-vous besoin d'un déclenchement
1: d'artère à distance? Négatif, on va établir un périmètre et rester en surveillance. Est-ce que 37-235?
2: Veuillez dépêcher une unité en surveillance de la branche électrique sur l'ordre 135, car le 235 va être à l'hôpital Fleury.
1: Le 235-10-2, il va être?
2: Il va accompagner l'ambulance à l'hôpital Fleury.
1: 432-235. À 137-270.

0: 2335.
1: Pour le 1300,
0: rue de Genève, on est juste parce qu'on est apparent de
2: 244
0: pour communication, réactivé sur commandement 6. 245. Ah, ça appelle le 235.
2: 235,
0: 200. Salle 235, le
2: 243
0: et 16. 245, 24. 241.

0: 426.
1: Pour un Kyoto accroché pendant des travaux de Renault, 1022.
0: Joueur 43, 460.

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0: 19-51 à la centrale.
1: Centrale de 19-51.
0: 9-51, 2-5.
1: 9-46, 9-51.

0: 大家大家就是这样子，就是我来参加这个健身房呢，我们大家在准备训练的话，大家参加的有跟家的项目和谁的三位最重要的老师他们。
1: 那
0: 他讲
1: 的
0: 是啥
1: 的？
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0: Donc, il y a deux petits fermes. Industriel, le deux étages, il n'y a rien à faire, 204 PC. Le prochain carton comme, le 200 va que tu sois arrivé.
3: En 342, 26e et Remembrance, 17.
2: 350, 140.

0: 2100, brother.
1: Estava fazendo 2100. 2100, 4
0: on his 15.
1: Estava 52. 2100, 4.

0: Face centrale avec moi, avec le titre du patient de Lormier, René Lévesque.
1: À le 219, ça mentionne sur Lormier, presque au coin de René Lévesque, touché au sol.

0: dans une phase centrale de Laurier, René Lévesque, le patient aurait quitté les lieux.
1: Cinq.

0: par une correction d'adresse, ça va être le 2975, Roman Branch.
1: 158, 4100.

0: 949 franc 5 ouest 449 je suis à votre maillon de travail à pour communication prochaine de 100
1: À 149, 449.

0: 220, ça, 220.
1: Centrale 220, je vous répondez 5735, 5735, 5737, en passant le chemin du Mont. Sur un détecteur de fumée en opération, la zone 13-1044, pour son client, Cozy Inc. J'ai des vérifications à lancer.
0: Deux cent vingt, deux cent quatre.
1: Bonjour, 220.

0: 443
1: pour l'intervention sur la rue 36, 443 demeurer en attente du 10-36 sur la bande de répartition.
0: 11h06, 443.

à l'exception du 227 pour un fil de système d'alarme coupé par les travailleurs 222. Le 404 va être plus tranquille.

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0: François-219. Vous êtes dépêché rue Sainte-Catherine-Est et avenue de Laurier pour un appel premier répondant sur PR Alpha pour le 219.
1: Bonjour, 219.

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centrale de service 132. Centrale 232, vous êtes dépêché 15560-1556-0, le Sherbrooke S, pour l'appel premier répondant, c'est à la poste, 232.

250 à la centrale. Il s'agit d'une école, il n'y a rien d'apparent. 250 PC, 450 aux communications, R effectué. Commandement 3.

0: 33333.
1: 33333,
0: le 1255, je suis square, puis il y a pour 225 qui était ici, il y a un matin, j'active mon RV, il y a 425 pour comme test.
1: 22225.

0: 104.5.
1: 104.5,
0: on a 1255 Square Palette, à l'exception du 225-425, pour un effet, madame, déclenché par des travaux de construction 22.
1: À 1125-425.

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0: Una de esas.
1: Je suis en centrale pour le 432, 9e. La réclamation du 220 pour un réveil citoyen 132.

0: Les espoirs 221.
1: Zone 221, répondez 90-20-9020, rue Dion. 100 personnes, la rue Jamais. Pour une demande d'opération, zone 22-22. Petit canon de la compagnie d'alarme robotique pour une résidence, catégorie 2, commandement 3.

0: 24, 221, puis on va être 17, bien rien apparent, 221 PC.
1: 145, 221.

0: encore 221 pour le 90-20 rue Dorion, à l'exception du 221 pour un avertisseur déclenché par des aliments surchauffés sans dérangement au bâtiment 1022.
1: 1142, 221.

0: Et 50-221, on va être de 5, numéro commandement 3.
1: Numéro commandement 11.

0: Le 920, c'était 1440-140, 8500. On a fait un premier retournant sur TRL, ça pour le 220.
1: Le 4.
0: 251, 220.

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1: 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De 44, 43, commandement 3.
0: Centrale de 54,
1: 11h54,

0: 520,
1: 130. La pour l'appel sur Saguenay, les gardiens de sécurité ont administré l'analogue, c'est le patient, c'est le VIPT. Si vous pouvez aviser US, le 220, on est de 5.
0: 155, 220.

0: Well, c'est pour le 200 000 breakpoints, si on est 17, bien apparemment le 80 PC pour communication.
1: 357 420.

0: 45-23.
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1: Appel 251, vous répondez 21111-2111 du Lakeshore, transversal à la rue Saint-Anne, pour un alarme général en opération 1040 Chubb pour son client McGill College. On note qu'à l'adresse, c'est le sujet de John Abbott. La première unité doit se rendre au point de rencontre de l'agent de sécurité au coin des rues Maple et Lakeshore. Si aucun membre de la sécurité est au point de rencontre, se dirigez au bâtiment LAIR. Au bureau des agents de la sécurité. Dans l'intervention 51-26 de 43, matière dangereuse, catégorie 4, comme on en cas.
0: Je vais
1: 12h09, 2-5-4.

0: San Fran, 466.
1: San Fran, 466.
0: San Fran, 466, pour le plus récent, 6e avion à l'exception du 466, pour une pompe submersible en fonction du 10-22.

0: Centrale 564 et 10-5.
1: 12h12, 564.

0: On est 17, bâtiment commercial, grande surface. Rien à parler. Le 265 va être pété, le 465 aux communications.
1: On doit rentrer à 265.

0: Le 123, juste ça.
1: Sur le 123, pour des 46, 54, 650, rue Saint-Jacques. Dans la salle arrêtée noyée de la rue de Courcelles. Pour une alarme générale en opération, prendre note qu'on vous a mis un code de la boîte à clé à votre écran. Et prendre note que le sous-sol est en commun avec les 182 Courcelles. Le 1040, c'est la compagnie d'alarme DPG pour la tannerie. Dans l'intervention 23-25 Alpha 1044, catégorie 4, commandant 7.

0: 打台湾队上面拖。
1: 上面上面拖。
0: Ça va, je vais faire une tour pour le 48-50-8-5-17, bâtiment résidentiel, 7 étages détachés, rien d'apparent, 223 PC, 423 OCOM, le 223 va activer son
1: roulet. 223, 223.

0: Charlie, 4-3.
1: Charlie,
0: 4-3, nous sommes 10 points.
1: Vous
0: appelez
1: 4-3.
2: Vous avez 423, on va contacter la compagnie d'alarme.

0: 132-173.
1: 132-173.
0: 132-173, on enverrait un 237.
2: Toujours à 20-83.

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0: Yes, I'm South Bank Capital.
1: Yes, I'm Sanders, sir.
0: Pour un sprint d'alarme déclenché par un changement de batterie des détecteurs d'exception de 1435-1222.
1: 1223-1435.

0: 96, vous êtes dépêché à l'intersection rue Saint-André et rue Marianne-Est. Bon appel premier répondant sur PR Alpha pour le 216.
1: Rue 116, 24.
0: 224, 216.

0: 557 au central.
1: Central
0: 557. 557 au central, nous allons être 10-5.
1: 216, 10-3.
0: 216, 10-4.
1: 12h25, 216.

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1: 12h28, 273. 251 Central,
2: pour le 21111 rue Lake Shore à l'exception des unités de la caserne 51, pour une alarme déclenchée suite à des travaux. 222.

0: 239-930, Libéron, commandement 11.
1: 231-239. 251-central, 10-5, Libéron, commandement 4.
2: 233-231.

0: 32-63, à l'extension du 213 pour vérification, 12-22.
1: 12-24-273.

0: 2300 pour 2 points.
1: Centrale 2300, vous répondez 11250-1250, chemin de la Côte de l'Est, transversale à la rue Meloche et avenue la 55e avenue. On a mon opération à la zone 65-65-1040 job pour son client Rosy Entrepôt, catégorie 4, moment 5.
0: 2300 pour 2400.

0: 129 pour le 5520 Chabot, 10-17. 429 PC, 229 activé PRV, puis rien d'apparent. Plus 429 au com.
1: Vous entendez 429?

0: Du med som på framförallt.
1: Est-ce qu'on peut vite, il y a toujours une alarme à l'opération pour que sur le panneau aussi, on n'a absolument rien.
2: 232-429, est-ce que le 229 est 17?
1: Affirmatif, 229-17, RV activé.
2: 232-429.

1400 mètres. Pour le 55-20 rue Chabot, à l'exception du 2429 pour vérification et aucune alarme au panneau, le code est 1229.

上班的没上班。好了，11235面的la côte de l'Est, à l'exception du 2103, 4103.1 de l'arme déclenchée. Excuse-moi, 22.

0: 132 cm, 10-3.
1: 139 de 5.
0: 43 de 5.

0: 265 descend.
1: 265 répond 2515-1515, rue Rancourt, transversale la rue David Boyer et la rue Lemieux. On a l'arme de gaz en opération, le 1040 alarme provinciale pour l'école Lorando Dunton. On note que pour le 1515 et le 1555 rue Rancourt sont reliés par une passerelle et le système d'alarme est commun. Il y a une alarme dans une école, les cloches sont également dans l'autre. Dans l'intervention 65-74, catégorie 4, commandement 4.
0: Nous sommes 65-10-4, on est 17, un bâtiment de deux étages de grande superficie. Le 265 va être PC. Le 465 pour communication. RBC. Centrale
1: de 265, le RB n'est pas requis pour ce type d'appel.
0: 265-10-4.
1: 12h44, 265.

0: 465 de sœur.
1: 465, ça dit le 2065 est inagité, là, puisque vous êtes à effectif.
0: 465 de sœur. 465 centrale. 765 centrale pour le 1515 Rancourt pour un système d'alarme déclenché par une panne de courant à l'exception du 202 465 222.
1: 47 465.

0: 250 à 100 frames négatifs, aucune accélération.
1: 251, 250.

0: 250 à la centrale.
1: Centrale, descend
0: 250. 250 à la centrale. Rosemont-Billot, changement de type d'appel. Dans le fond, c'est deux véhicules et un blessé.
1: 254, 250.

0: Alexandre 825.
1: Le 225, vous répondez 1250. 1-2-5-0, on est du Ben West, transversal de l'avenue Cedar et de la rue Red Pat Griffin. Un moteur d'ascenseur qui fait beaucoup de fumée au 13e étage. Présence de collecteur d'alimentation. Et présence d'un plan fait de DGH 25-155. Le 48 de l'air, 244-4, sur le moment 4.
0: Vous faire des
1: 255, 225.

0: Father, the fire, please. 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PC, I have Objective Mont Hervé, 85, pour communication.
1: À 13h, 225.
2: Je suis 157 à la centrale.
3: Enfin,
2: 257 à la centrale, 257 et 25 dans son territoire.
3: À 13h, 257.

416 de dépêcher 736, 736 7e avenue, traversant de la rue Pierre-Gauthier, de la rue Sherbrooke, pour une alarme d'opération, et possiblement des aliments surchauffés, oubliés sur le four. C'est du cadre de la compagnie d'alarme API pour une résidence, catégorie 3, commandement 6.

0: Condor.
1: Busan Condor, this one.
0: Donc, allô, 200 Condor, aucun des Zinger n'a été capté pour votre intervention sur Belle-Rive.
1: Jusqu'à, à l'exception du 242 pour un enfant pris dans un véhicule, le code est 222.
0: 13h22.

0: Mr. Sagal.
1: Yes, sir.
2: Libéron,
0: commandement 11.
2: Présentiel 250, une centrale pour le 249, vous répondez au 417-417 place de Louvain, traversant la rue de Louvain-Ouest et la rue Meilleure, pour un alarme débuto en opération, le 240 job pour ICW lamination, catégorie 2, commandement 7.
0: Le 149, le 4, on est de 5.
2: 13h4, 249.
0: Excusez-moi, arrivé.
3: 13h4, 264.

0: puissance entière au prochain pont pour arriver par Provo au Panana de recul.
1: Ça, c'est ce qu'il y a à ton arrivée.

Appareil 404. Appareil 404. Possible de savoir s'il y a un responsable qui est en direction?

0: Sounds like that's not what you think. Centrale 485, pour le 1250 des pins, à l'exception de toutes les unités, pour un système d'alarme déclenché par les travaux dans une cage d'ascenseur 1022. Rue Saint-Jacques, 17.
1: Présente à 246. Centrale au 404.
0: Centrale à l'écoute.
1: Centrale au 404, un collègue requis.

0: Pakiet 8 Central. Shout out to Victor Hassett, les 19 à côté des Unes du Scap. Federland des Fictures, 222.
1: 14-10,
2: 704. Pour le 736, 7e avenue, à l'exception de toutes les unités réparties pour un système d'alarme déclenché par des aliments surchauffés, aucun dommage au bâtiment, 222.
1: 14-10, 734.

0: Sandra 246, à réception du 247, pour un début d'incendie dans un tracteur 1022.
1: Sandra 246, 246.

0: Sankt Gatovo from Prague.
1: Sankt Gatovo, Sankt Gatovo.
0: 514 au central, le 814 ainsi que le 514 vont être cadents.
1: 13h12, 514.
2: On a remis ma fonction.

À la 249, vous répondez 9494, 9494, boulevard Saint-Laurent, c'est pour un gaz odeur. Sur le commandement 12.

0: centrale au 227-10-3.
1: This gap is this four.
0: Has altitude 227.
1: Alors, 425 pour le 250 des prix. Demandons une distance en urgence pour l'identification de Siamoise à l'extérieur.

0: air.
1: Chantal de 541 de fin.
0: Chantal de 541, votre appel est changé de trio pour une trio 3, plus de 5 à votre convenance.
1: Chantal de 541 de 4.
0: Chantal de 941.
2: Numéro de téléphone 438-531-1192. Monsieur Jeff Brandon, 438-531-1192.

0: 249 à 239.
1: À
0: 249 à 139 pour le 9009. 9494 pour l'ordre général, exception 249 pour un odeur de gaz de 22.
1: 9h25, 249.

0: 219, vous êtes dépêché rue Assatakin et boulevard de Maisonneuve-Est. Pour un appel sur commandement 14.
1: Le 219, 10-4, 10-4.
0: 16h32, 219.
1: Encore 223. Encore 223 pour le 4225 boulevard Dorchester. À l'exception du 223-423-1022 pour une personne prise dans l'ascenseur.
2: 232-223.

235 central. Pour le 8551 rue Elmsley, à l'exception du 261-1022 pour une machine à goudron avec beaucoup de fumée.

534, répondez 20-35, 2035, boulevard Grand. Transversal de la rue Sylvia-Smith et de la rue Saint-Jacques pour une alarme en opération, le 1040 cellulaire, catégorie 4, commandement 3. Présent 36-234.

0: set contact Alpha.
1: Alpha Front.
0: Contact Central, demandons les discounts non urgents pour le système de l'âme qui sonne à répétition dû à des articles de fumeur.
1: 144, 734.

0: Industriel, un apparent, 238 PC, les 438 communications.
1: 7h55, 238, 438, 255.

0: 638, descend.
1: Négatif, 238, le centre appelle le 267.
0: 267.

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1: Mesa 58, 220, check Tommy. Bruce Tommy, dear.
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1: Pantalo 221, vous répondez 6205, 6205, la rue Bellerbe, pour un 23 Charlie 2 Victor, femme 75 ans, contente de respirer, agressive verbalement avant les 235 avant de procéder.
2: 221, 24.
1: 1359, 221.
3: 234, 130.
1: Pantalo 1234.
3: 234 centrales, on demanderait un 1035 au coin de Sherbrooke-Ouest et Giroir. C'est pour un véhicule en panne qui bloque la circulation.
1: Mesa 59, 234.

0: 438 à la fin là.
1: Enfin, 238.
0: 438 à la centrale, à l'exception de 238, 438 pour un système d'alarme effectué sur le 14h02,
1: 238, 438.

0: Zaptırak Efendi.
1: Zaptırak Efendi, for us on in 70 grand, vous avez une de 209 89 pour alimentation chauffée, sans dommage, 22.
0: Zaptırak Efendi.

0: 228 Laval, 80 avenue Vincent Dendy, à l'exception du 227 et du 427, pour dégagement de 4 personnes captives dans un ascenseur 1022.
1: 226, 227.

0: Les sentinelles centrales avaient plus d'informations là, par rapport à la localisation du patient là, pour un appel sur 85
1: appels. Ensemble au 2019, selon les informations d'urgence santé, le patient se trouve dans la ruelle derrière l'adresse et pour y accéder pour passer par Dorion.
0: 14-14-2019. Quatre heures centrale. Quatre heures centrale pour le 985 Saint-Laurent. On y est tout de suite, rien de vrai, 14-14-2019. Pour communication.
2: 14-14-2019.

2009 pour la centrale, Patin était localisé en arrière de 1961, rue Pensley, et j'étais par lui-même.

0: 225-central.
1: Radio
0: 225? 235-1027, problème avec l'ordinateur.
1: Radio 235.

0: Southgate, Southgate, Southgate, Southgate.
1: 553,
0: 55. 553, 55, est-ce possible de rentrer en contact avec la 40 pour qu'elle puisse nous faire signe dans le parking?
1: Central 255, on va
0: passer devant l'urgence santé. 255,
1: Central 4.

0: contact avec la différente pour qu'elle puisse nous faire signe dans le parking.
1: Central 255, on va
0: passer de l'urgence santé. 255,
1: Central 24.

0: Sorry about that.
1: Je
0: fais la chambre, le 420-2-5, vers Grand-Mont-12.
1: 420-2-420.

0: Du, du har 939.
1: Rappelle
0: 239-239. 239-339 pour le 7550 Sherbrooke S, à l'exception du 239-240.9. Ça ne fait qu'en 3 véhicules avec liquide au sol. 222. Et aucun qu'on a blanc d'impliqué.

0: distributeur de centrale de correction, 4 véhicules impliqués, et est-ce que les 10 35 sont displaced?
1: Deux

0: Allô, 241.
1: Carlo 241, prenez des changements d'adresse pour votre intervention pour le 696, 696 chemin Canara.
2: Carlo 241, qu'est-ce qu'il y a pour le changement d'adresse?
1: 132, 241.

0: 3542. Central 242 pour le 12247 rue Valmont. On est 17 242 PC.
1: 242

Donc là, le 242 pour le 12247 rue Valmont, avec le 242 pour les feux de télécom au sol, 622.

0: 255,
1: 13e avenue, ambassade de Beauvien-Est, la rue de l'Ukraine, pour un arme général en opération, présence d'un planté de PGH 50-096. Vous avez également un panneau à la mort rez-de-chaussée, la différence c'est loin ma chaîne, 1044, catégorie 4, commandement 3.
0: 250,
1: 1040, 16. 346, 250.

0: 150 à la 100 francs.
1: 250
0: à la centrale, 63-55, 13e, mais tout le coup, ça, c'est le PGH, rien apparent, 250 au camp, mais réactué.
1: 14h47, 250. Ah,
0: 242.
1: 242, on est 5, on est pas quand même en phase.
0: 14h42, 242.
2: À l'arrière de Agropur, et donc avec une entrée qui est sur la rue Benjamin Cuidon.
3: 14h48, 273.

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0: au 239, on vous dépêche 8500 du Saint-Clair pour un appel premier dépendant sur Peralta.
1: 239-12-4.
0: 157-239.

0: 1-800-305-1965, vous êtes dépêché du 1972-10972 avenue de l'Esplanade pour un accident sur commandement 14 pour le 235.
1: Tour en règle 4.
0: Et vers 4-235.
1: Au central.
0: 555 au central, le 555 et 65.

0: Centre-Nord-Saint-Central pour année à Maisonneuve-S. Le patient qui était lieu.
1: Deux cent vingt-cinq pour accident sur l'esplanade, 10-17, 235 PC.
2: 11-8, 235.

0: Blue Tiger on 35 Charlie.
1: Blue Tiger on 35 Charlie.
0: Blue Tiger on 35 Charlie. 10-5, numéro 94.
1: 15, 265.

0: There's always in the camp.
1: Centrale de 240, vous répondez, il va y avoir un changement d'adresse, ça va être la 25 Nord.

0: En France 228, 67, 52, l'Angelier 17, à 227 de PC.
1: 15h22, 228.

0: satu lah susah itu. Après le 28 pour le 6052, l'Angélie et l'extension 228, 222 pour des éléments se chauffer.
1: 523, 228.

0: quand nous on suit la web service, on n'a rien vu encore.
1: 240-64. 128-25, numéro commandement 3. 15h24-228.

0: They got there for the down.
1: They're down, sir.
0: Ok, à partir de Chicago, Cherchebourg, aucun accident visuel pour le 25 Nord. On va faire demi-tour et on va aller chercher l'entrée par Notre-Dame. Fait que vous n'avez rien vu avant nous si vous avez accès.
1: On va l'entrée pour la 25 Nord, on va aller pour Notre-Dame.

0: Je suis
1: en train de 240 de... Si vous prenez Souligny, pour la sortie, l'autoroute de 25 Nord, vous devriez arriver là, directement dans l'accident. C'est vraiment dans la courbe pour avoir accès à la 25 Nord.

0: Merci, monsieur Accord. Merci, monsieur Accord.
1: Après vous, ça, c'est bien.
0: 250-93 pour le 1200, vous le parlez de la qualité, c'est le chien de 107, c'est le chien d'ingénieur d'apparat, le 249 PP, 349 pour communication, à réactiver sur commandement 4.

0: Entendre 2065.
1: 2105 à l'écoute.
0: Entendre 2065 à la demande de votre capitaine 10 pour votre

0: Central au 2065.
1: 2105 à l'écoute.
0: Central 2065 à la demande de votre capitaine. Dites-vous pour votre mission à la DST, vous allez pouvoir tourner au 65.
1: Est-ce que tu l'avais pris?
0: Oui, monsieur.
2: Deux ans, neuf, pour 240 négatifs, on a pris Sherbrooke.
1: Deux ans.

0: Allô, 203-10-3.
1: Je suis en train de 203-10-4 pour le détour.
0: Et 21-203.

Il y a 235 au 225 qui est déjà.

0: You got Palm 85?
1: Okay, just
0: like Palm 85. Palm 85 pour le 21-95 Crescent de l'exposition du 2-5-85 pour un système d'alarme déclenché par une mauvaise ventilation 10-26.
2: Deux temps, 9 au 2, 40. Ah, engagez-vous pas dans la sortie. Restez sur souligné.
0: Deux cent quarante,
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0: Je suis 105
1: Central.
0: Central,
1: descendez 105.
0: 265 centrale, on est 17 avec le bâtiment, détaché de tous les côtés, deux étages, il n'y a rien apparent. Le 265 va être PC et on va faire les communications.
1: Centrale
2: 200 et 239. 239 centrale, pour souligner 11-5. À la question du 239, un accident avec blessé, 222. 15h38,
1: 230.
0: 135, 425, 25, je vais avoir un emploi.
1: 15h38, 425.

0: Nous ferons 47 centrales, 10-5. Ça va être clair, ne répond pas.
1: Centrale au 247, on va le 10-5 à la défense.
0: 247, 10-4.
1: 245, 247.

0: 1961, répondez 6500-616-00, rue de Saint-Vallier. Ça va ça, j'ai fait jeter qu'il vaut bien reste. Sur la langue générale en opération. On a également une alarme au 6520 Saint-Vallier. Petit 49 centimètres pour l'église Saint-Édouard, par intervention 31-1, 4-4, commandement 3.
1: 31-1-4-4-13.
0: 13h46, 231.

0: entreras le 31 pour le 6600 Saint-Vallier, bâtiment de 3 étages, bien apparent, le 1031 FTC, RV activé.
1: 1049-231.

Vous dites confirmé pour l'appel sur Q12, on doit attendre les 10h05 avant d'intervenir.

0: 240-54, 240-17, les différents lignes sont sur les lieux.
1: 15h51, 240.

Ça va,

Now turn to center and stop. Ventus and Strip, Ventus de Relais, à l'exception du 221 Stop, pour l'instant, l'alarme déclenchée par des ferraux. 122.

Pour un détecteur système d'alarme défectueux, 10-22.

0: 547 à l'écoute pour le 231.
1: On s'en prend le 447, les communications sont pour le 261-261.
0: 261,
1: c'est ça? On s'en prend 260, pour des 50-60-500 des sources. Ça, ça pavillon pour une alarme générale en opération. Le 240, alarme provinciale pour l'école secondaire altitude. Ben, c'est mort. 56-31-241-244, catégorie 4, commandement 5. 16h11-261. Est-ce que le 461 est toujours à effectif réduit?
0: Le 261 est toujours à effectif réduit.
1: 16h11-261, on a rajouté sur l'intervention de 257.

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0: Contact Contact.
1: Contact
0: Central. Le 134 Central, avez-vous plus d'informations disponibles en trois personnes?
1: Central au 234, selon les informations d'urgence santé, le patient serait à l'intersection, gisant dans le gazon.
0: Le
1: 134-24. À 16h, 234.

0: just south of South Air South House.
1: Central 231, commandement 3. 461-561-561-561
0: pour un système de langue déclenché par un coup de pédier 222.
2: 461-561. Est-ce que le patient s'est levé et a quitté?
1: Libéron, commandement 3.

0: Allô, 220.
1: 220, c'est ça?
0: Donc, allô, 220, vous répondez pour un 9, écho 1. Homme, 30 ans, inconscient, ne respire plus. HR en cours.
1: Je suis en train de
0: 16h23, 220.

0: Et de la tête des fins.
1: Le 237 pour répondre 7345, 7345, du Boyer, transversal la rue Everest et Jean-Talon Est. Un détecteur de fumée en opération zone 4, couloir de 40 Pélus, un client résidentiel, catégorie 2, commandement 4.
0: La rentrée à fait du 4.
1: Favorable avec le 237.

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0: 223.
1: Transfert 223, vous répondez 3024, 024 rue Saint-Émilie, transversal à l'avenue à 3 heures pour une alarme générale en opération, le 49 de Montréal, par l'intervention 23-63, c'est une catégorie 4 commandementale.
0: 223, 24, 16.

0: 132 pour le 3024 rue de Saint-Émilie, 10-17, bâtiment commercial détaché, deux étages, 223 PC, 423 com, 223 actifs sont arrivés.
1: 229, 223.

0: 249 à Centrale.
1: Centrale
0: pour l'accident sur le boulevard Saint-Laurent à l'exception du 249 pour un accident impliquant deux véhicules, dégâts matériels seulement à 222.
1: Ça va 55, 249.

423 pour détecteur de fumée en opération dans une salle de bain 223.

538, à toutes les unités répondant à l'appel numérique sur Belle-Rive. N'oubliez pas de synthétiser la grande opération 3, vous avez fait un appel numérique

0: madame.
1: Au port de 232 voies tombées à la rue Bellerive, transversale de la 80e avenue de la rue Pauline Donaga. À la demande de la garde côtière, on nous mentionne que la garde côtière confirme deux femmes et deux chiens qui étaient à la dérive. Ils sont présentement sur l'île au Canard, le Tigante et la FBM, je suis sur commandant 3.
0: 232-24.
1: 232, ils prennent également le service incendie de Répentigny, sont également de 16.
2: 24. 447 centrale. 448 centrale. 448 centrale pour le 14 septembre. On va demander un chasse sur les lieux, un unité qui sort pour l'évaluation structure, et les 50.
1: Alors, question 48, est-ce que pour le système d'évaluation de structure, c'est désiré une plus?
2: N'est-ce pas?

0: un offre en un délai de plus de 60 minutes.
1: 9051. Vous êtes les plus proches
0: entre vous et le 9051. 9051, je peux vous confirmer que nous, on est dans le secteur du 61 présentement.
1: 69050. Central, on est 17. 7 par 7, 638. Central, 9050.

0: 1838 à Centrale.
1: 1838
0: et 6 je vais confirmer au PC, mais qui vers les 11.
1: 7h11 1738.

0: 448, un collègue à qui
1: 442,
0: 449, 448.

0: 150, c'est ça?
1: Enfin,
0: Je suis en 50 de 4 sur 5.
1: À 723, 253.

0: 33-245.
1: 33-245.
0: 33-245, 17 pour le 5200, rue Bélanger, le 245 actif, soir, oui.
1: 32-245.

0: Pour de ça.
1: Attends, 223 pour votre appel premier répondant, RCR en cours.
0: ...2105 à... et comme
1: tu 2103, 2105.

0: 245.
1: 240, vous répondez 6475, 6475, Hochelaga. Oui, parfait. 735 et 223. Dans le 240, vous êtes appelé premier répondant. Un bâtiment 675, incendie le 4 septembre 2023, façade sur la nuit. Au niveau du sous-sol et premier étage, ainsi que le balcon à la section Barreau, risque de propagation rapide, bâtiment numéro 28-386.
0: 242 piastres.
1: 7h35, 242.

0: 2500 à 130, est-ce possible de dépêcher des 1035 sur les lieux pour circulation?
1: 1036, 2065.

0: attaque à la tête, c'est négatif, mais 10-34. Le 145, qui est le 134.105, on libère le commandement 3.
1: 134, 145, 134.

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1: Sans prendre mes souvenirs, vous répondez 2450-245-0 rue Partenay, dans la salle Richard Brooks et rue pour l'alarme générale en opération. Le 40 DPG pour Partenay là. C'est une petite 3 comme en manquant.
0: 2019-245-0.
1: Ça
0: va 39, 2019.

0: 239, 200.
1: Total 239, l'appel est pas doublé, on le ferait deux fois.
0: 239, 240.
1: 240, 239.

0: 2019 Central, 24-50 par terrain, on est 17, un bâtiment de 3 étages attaché des deux côtés. Il n'y a rien d'apparent. Le 2019 est PSP, actif son RV. Le prochain 400 est aux communications.
1: 742-2019.

0: 422, la surface.
1: 422
0: à la centrale pour le 5200 BRGS avec cette chance 245 et 422. 1022 pour un système d'alarme déclenché par l'unité.
1: 743, 422.

0: 2105 à Centrale, est-ce que vous avez un délai pour les 235?
1: En 2065, les 235 ne fournissent jamais de délai.
0: Je vais mettre en train de faire le dernier message.

0: 419 Central. Centrale de 2450, partenaire à l'exception du 2019-419, principale de la lampe défectueuse, 622.
1: 746, 449. 421 Centrale, on a besoin des services des 10 frères urgents. C'est un hôpital que le système d'alarme est défectueux.
2: Centrale au 422, aucun 9050 est disponible présentement. Le 9050 est déjà sur une intervention. Est-ce que vous désirez la présence d'un chef d'opération?

0: 282, c'est ça?
1: Centrale 422, finalement, le 9050 et 10-16 sont interventions.
0: 422 à la centrale, ça fait un soir pour le 9050. Par miracle, le système d'alarme est toujours embarqué.
1: C'est donc 48 de 422, centrale au 9050, c'est pour.
2: Centrale 9050, 4
1: du 3. C'est donc 48 de 9050.

0: 448, 214, 143, 143, 143, 143, 143, 143, 143, 143, 143, 143, 143, 143, 143, 143, 143, 143, 143, 143, 143, 143, 143, 143, 143, 143, 143, 143, 143, 143, 143, 143, 143, 143, 143, 143, 143, 143, 143, 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
1: de la région du 10-22.
0: Central.
1: 548.

descendu centrale, pouvez-vous vous informer à US pour avoir plus de détails sur l'emplacement? On effectue une clinique dentaire à la place Vertu. Aucun patient.

0: 227-116, 54-03, Dénage-17, 227-PC, 87 communication 227, actif sur la route.
1: 57-227.

0: Kesamette kanka.
1: Kesamette
0: Santal 53-03, je mets l'écho au démarrage, je suis de 20 jusqu'à 40.
1: Santal au 427, 40 est une compagnie d'alarme. Vous avez besoin d'un responsable sur les lieux, pour quelle raison?

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1: Pour le 5703, je mets le cours des neiges au direction de l'Everest. Pour le 5703D, il y a l'exception juste en 27 pour le système d'alarme détaché par des événements surchauffés. 30 de majeur maintenant à l'avortement 3, 22.

0: 132-541
1: pour l'intervention sur le Baldwin West avec le son du 242 pour la feu. Je vois déjà éteint le tarif 222.
0: 242.
2: La situation, un bâtiment d'usage à la location commerciale.

0: 205, c'est ça.
1: On prend le 205. Changement d'intersection pour votre appel premier répondant. Ça va être au coin de la rue Berry et rue Sainte-Catherine-Est.
0: Le 105 de Scott pour Sainte-Catherine et Berry.
1: Super, merci, 205.

0: Central pour la rue Camélie, à l'exception du 219 pour un barbecue en opération 10-22.
1: 10-11, 219.

0: Enfin, le 542.
1: 542.
0: Enfin, le 242, on est de 5, on le voit comment on en fera.
1: 241, 242.

0: centrale 245.
1: 145. Paris.

0: 255.
1: Centrale
0: 255, demandons un des 235 urgent, si possible, ça ressemble. Parce que probablement quelque chose de criminel, les deux occupants étaient des citoyens qui marchaient sur la rue. On a le numéro de véhicule, le Mike 03 Zulu Kilo Foxtrot, sa plaque d'immatriculation.

0: to the Mayfield.
1: South Mississippi. Transpalo 219, on se dépêche à l'intersection de la rue du Havre et de la rue Saint-Carinès pour un feu de végétation sur le moment 11.

0: apakah satu total?
1: Transversale de la personnerie Primo, point S. On a la zone 7 de 40 minutes sur une résidence, commandement 3. Transversale de la personnerie Primo, point S. On a la zone 7 de 40 minutes
2: sur une résidence, commandement 3.
3: 219 pour un barbecue en opération 022.
4: 231-219.

0: Mayfair.
1: 253, got time on this.
2: Traffic on

0: Central pour l'intervention au point de Maisonneuve et Cartier, le patient est quitté par lui-même.
1: Charles 56, 2019.

0: Oui, 154 Central, je surf.
1: Central 254, vous répondez 4960, 4908, dans le sol rue Delry, pour un détecteur de fumant d'opération à la bombe 5, le 40 cellules, 5 clients résidentiels, c'est une catégorie 1, commandement 4.

0: Not.
1: Juste central pour l'intervention de Chester, Prince of Wales. On aurait besoin des 1033 sur les lieux, s'il vous plaît.
2: Central 273, vous pouvez avoir les 1033?

0: Central.
1: Central,
0: l'adresse serait le 5287 Prince of Wales, le 5297.

0: Cabal.
1: J'ai un changement de fond. Pouvez-vous nous envoyer la carte d'appel?
2: Navarre
3: 2, 200, 2063. Je vais te dépêcher pour un appel bâtiment d'Orion et Sainte-Catherine-Est pour un bâtiment commandement 5.
0: 113, 10-4.

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2: Rien apparent, le 2019 est activé.
3: Nous avons le 3-2019, vous activez la RV, vous les fournir pour une horreur de brûler ainsi qu'une alarme d'opération du scantulaire, catégorie 4, moment 5.
2: 24, le 2019 est activé sur RV, puis le prochain 4 ans est aux communications.
3: Nous avons le 4, le 2019.

499 francs. Centrale d'intersection d'Orion-Saint-Catherine. Pouvez-vous confirmer l'adresse qu'il y a dans les notes? C'est bien 1978 parce que c'est une adresse qui n'existe pas.

0: Sounds in that cell phone.
1: Sur 99,
0: de Lyon, Saint-Catherine, est-ce que c'est possible de vérifier la provenance de l'appel s'il y a toujours une détection sur place?

0: Jeff Hosner, this is Jeff.
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2: Civilian to get in San Francisco.
1: No, wait, San Francisco.
3: Non, dans la deuxième intersection, je vous tiens les yeux.
0: That's not our
3: business.

Mais 103 central pour l'instant du véhicule sur le route 20. On va pouvoir noter que c'est un peu vers la sortie 56 direction S de 103 VT.

0: Donc, à la 208, intersection Sherbrooke, là, il y avait la question du 208 pour aide aux citoyens, SM2.
1: Ça sera 11 208.

there's something just not wrong here around Rochester. The avenue Prince-of-Wales à l'exception du 277 pour un abandon sauvage de produits ménagers.

Victorine 2019, 14-19-2019, 14-19-2019, un adaptateur de cheveux tactiles, dans les vidanges, dans la ruelle, à l'arrière, 1985, 14-19-22.

0: 119
1: central, le 224 pour le 2022.
0: 119
1: central, 23. 119
0: central.
1: Pour l'intervention sur la 20 est, réception du 2103,
0: 4103
1: pour un
0: peu de véhicule 19. 119
2: 4103. En note, votre 3690 à France d'Europe à l'escalier menant au sous-sol. Ressenture ramenée sur les 4 étages, risque de chute, d'effondrement et de propagation rapide. Bâtiment numéro 2186-2. Commando 4.
3: 2119.
2: Traverse 7210.
1: Chef, ça prend son 2423.
0: 127,
1: 433.
0: 200, 200.

0: 210 à télécommunication et le ARV 210 est non fonctionnel.
1: À 19h18, 210.
2: Apparent BGH le 433 TC et aux communications.
3: 19 433.

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0: Salut ça, c'est un jeu de ça.
1: En 1968, là, pour l'identification, c'est identifié comme des bases terrestres de véhicules.
0: Pour une identification des documents trouvés sur les lieux.

0: 445 sans sol.
1: Bonjour, 445.
0: 445 sans sol pour 4260 trous de Rouen pour une personne prise dans un ascenseur à l'exception du 245-445-02.
1: Numéro 28, 445.

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Dios sabe sobrar. Je savais central pour le contexte des jardins. Avec plus de détails, on avait une note de se présenter sur la rue Saint-Urbain. Les pompiers sont à l'intérieur, il n'y a aucun gardien, on ne sait pas où aller.

0: Hong Kong Jet Viking.
1: Compagnie
0: 4-5-1 pour le 11-30 de la sécurité, l'exception 4-5-1 pour l'assistance aux citoyens 2-2.

0: 2063 central, le 2063 est 1047 et on libère le commandement 13.
1: 942, 2063.

0: 250 pour le 52 kV 11, rayonnement sur les deux petits camions d'appareil, le 230 VPC, avec le 430 de communication.
1: 45 de chance.

Let's talk around talk, Ross. Centrale, pour le 5291, je lance à l'exception 230 et 430. Pour un feu d'artifice, déjà éteint, 1022.

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0: 451 plus 10.
1: Sauveur 448, est-ce qu'un 10-11 est nécessaire et si oui, pour quelle unité?
0: 448, 1-9.
1: 954, 448.

0: des cinq jours.
1: Comment ça, descend les cinq jours?
0: En faisant les cinq jours. Je mets le sang à ta tête avec le sens des cinq jours. Moi, ça m'a l'air déclenché par un article de fumeur, je vous en dis.
1: Le jour 5, on

0: 257, c'est sûr.
1: Pourquoi le 257, vous êtes effectué au 6 rue Garland, à l'intersection de la rue Oxford et de la Juverne, vous répondez pour la mon opération à la zone 7 au couloir, jusqu'à rentrer à pays pour son client résidentiel catégorie 1, secondement 3.
0: 257 au central, 10-4, 10-5.
1: 956, 257. En transition 448.
2: 448 centrales pour toutes les véhicules sur les deux, de 11.

J'ai besoin 53 pour répondre au 102-02 Sussex Drive entre la Brunswick Drive et le Beau-Repère Drive pour un barbecue en feu sur la tête arrière du 40 cellulaire 41-55.

0: 252 Central.
1: Fast Junction 52.
0: 253 Central et 253-17. Bâtiment résidentiel de deux étages détachés de tous les côtés. Rien d'apparent. 253 PC. Actif sur la rue. Prochain véhicule en communication.
1: 257-253.

0: 870, 830.
1: Deux trente-sept au central, blessé sur Garland, importunement, il est familial, détaché de tous les côtés, d'après un étage, rien apparent, le 257 PC.

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2: Ouais, ça prend le chemin de la côte Saint-Luc. Dans le sens de West Broadwood et Silver Sun. Voilà, là, mon opération. Jusqu'à 40, high-tech monitoring pour un client commercial, 1044. Présence de plan fit pour PGH, 078-106, 4 4 36.
1: 2-4.

0: Alpha deux, drive sur 6, 10, 7.
1: 20h02,
2: tournez à 120. Juste sur le grand central.
1: Central pour le 32 Drive,

0: 34
1: 34
0: pour le 7-1-7-1 chemin de la côte Saint-Luc. Vous pouvez la fumer, le cuisson, à la fois par avant, plus en fin. Je vais dire les questions de 432-372.
1: 23-472.
2: 455-530.
1: 455
2: pour le 22 Saint-André à l'exception du 405 pour un dégât d'eau avec dommage au bâtiment 322.